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1: La Confédération syndicale des familles de Liancourt-Beauvais nous annonce qu'elle tiendra un stand le dimanche 4 octobre de 10h à 18h lors de la fête de l'automne qui a lieu au parc floral rue Louis Aragon à Liancourt. Ce sera un moment de partage et de communication sur l'association. La fête de l'automne qui, par ailleurs, propose une bourse aux plantes, un marché local, de la restauration et des animations à l'initiative de la ville de Liancourt. Pour plus d'informations, vous pouvez appeler le 03 44 73 50 55. 03 44 73 50 55. À propos de la présence de la CSF durant la fête de l'automne à Liancourt le dimanche 4 octobre.

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1: L'association La Joie de Vivre de Chevrières nous annonce son prochain thé dansant qui aura lieu le dimanche 10 octobre à la salle des fêtes avec la présence sur scène de l'accordéoniste Patrick Tuillier. L'entrée est à 12 euros et cela commence à 14h30 jusqu'à 19h30 et les réservations peuvent se faire au 06 61 73 94 25 auprès d'Aline au 06 61 73 94 25 pour ce thé dansant à Chevrières avec La Joie de Vivre le dimanche 4 octobre.

0: Le club des collectionneurs du Clermontois nous annonce leur prochain week-end d'exposition qui aura lieu les samedis 3 et dimanche 4 octobre à Agnetz, à la salle du parc, une exposition multicollection où 43 collectionneurs et collectionneuses présenteront une sélection de leurs trouvailles, qu'elles soient ludiques ou plus ciblées sur le patrimoine. Vous y trouverez des objets en étain, boîtes à pilules, pèse-lettres, animaux en laiton, joueurs de cartes, poupées thaïlandaises, maison Disney et même un Grogu Star Wars et bien d'autres choses encore. Pour la partie centrale, un thème sur les routes de la soie vous sera proposé avec une grande carte de l'Asie jusqu'aux portes de l'Europe qui indiquera les pays traversés par cette route, ainsi que des objets, foulards, soieries, costumes qui seront reliés à ces pays. L'exposition est libre et sera ouverte au public les samedis 3 et dimanche 4 octobre de 10h à 17h30. Exposition multicollection avec le club des collectionneurs du Clermont toi à Agnetz, samedi 3 et dimanche 4 octobre.
1: Le gros qui se barre avec le pull bleu, là. Bon, tant pis. Oui, je sais, j'ai l'air un peu con. Non, mais l'uniforme, il est pour beaucoup, hein. Non, parce que ma femme me dit toujours « t'as signé sans réfléchir ». Alors ? Eh, j'ai demandé aux autres, ils ont fait pareil, hein ! Si on avait réfléchi, on n'aurait pas signé, faut pas nous prendre pour des cons, quand même. Remarquez, on rentre pas comme ça, la police, hein ! Il y a les examens et tout, on passe devant les psychiatres, hein ! Moi, je suis passé devant un, il m'a dit « Combien j'ai de doigts ?» Alors, les examens. J'ai dit « Je sais pas, 15 ?» Il m'a dit « Bon, signez-la, 15 ans. » J'ai eu du bol, hein, parce que j'ai dit ça au hasard. J'aurais pu avoir tout faux, hein. Eh, c'est bien, l'uniforme, c'est pour draguer. Les gossesses. La blonde avec le gosse au pied. Oui, vous avez au papier, je suis de la police. Voyons voir. Ginette. Ah, ah, ah, ah. Joli nom, Ginette. Hein? C'est votre petit frère, hein? Votre fils. Bon, circulez. Non, là, c'est un mauvais exemple, mais d'habitude, ça marche. La police, c'est trop ingrat comme métier. C'est vrai, c'est ingrat, la police. Parce que, par exemple, parce que je vois, parce que les gens, ils nous aiment pas. C'est con, hein, parce que nous, on est là pour les protéger, hein. Eh ben, remarquez, les gens, plus il y a de flics autour d'eux, plus ils ont peur. C'est flagrant, c'est dans les manifs. Les gens, ils ont peur, hein. Parce que nous, on est là, bon, et on est obligé de taper, hein. On le fait pas pour le plaisir, hein. On est obligé, hein. Puis en plus, on est obligé de faire gaffe parce que il y a les fils dégradés, ils ont les cheveux longs, on les reconnaît pas, hein. Et puis, il y a les appariteurs, c'est les mecs payés par la police en civil. Ils cassent les carreaux, après on dit que c'est les étudiants, tout ça, alors on est obligé de faire vachement gaffe, hein. Eh ben dis, tu vois pas qu'on t'apprête la gueule d'un flic, eh. Oh la vache, c'est la crise, eh. Et une fois, c'est arrivé, on a tapé sur un flic. Oh, la crise! Ils ont dit que c'était une bavure! T'aurais vu la gueule de la bavure! Eh. Moi, ça m'a passé l'envie de baver, hein! Ah, je bafue maintenant, impeccable! Non, mais on est une bande de jeunes, on se fend la gueule! Tu vois, parce que par exemple, il y a les gens, ils disent. La police, c'est un refuge pour les alcooliques qu'on n'a pas voulu à la SNCF et au PTT. Eh ben, je vais vous dire franchement, c'est exagéré. Parce que moi, je vois, hein, je suis pas dans un gros commissariat, mais je vois rien qu'au commissariat que je suis, il y en a au moins, que je dise pas de bêtises, il y en a au moins 4 qui boivent pas. Ah bah c'est comme dans tous les troupeaux, hein. Il y a des brebis galeuses. Nous, on a Robert, le grand, marrant. L'autre jour, il arrive, il gueulait. J'en ai eu un, j'en ai eu un. Il avait arrêté un mec pour état d'ivresse qui était plus bourré que lui. Vachement rare. Faut dire que le mec, il en tenait une belle. Il l'avait ramené, t'es sympa. Raymond, il s'appelait cheveux courts, moustache, charcutier, sympa. On y a payé le coup et tout. Alors, Robert, il disait, mais faut parler à ce côté-là, quand t'as dit, alors, l'autre, il disait, ben justement, je me dépêche de rater parce que, vu que je suis là, je suis, je risquerai d'avoir un accident. Après, ils ont fait un concours de ballons, dit, t'aurais vu la gueule des ballons, ouais. Il y avait des couleurs, c'était même pas marqué dans le manuel. C'est Robert qui a gagné. Ah non, mais il est balèze au ballon, hein. Il s'entraîne. Oh, on se fend la gueule. L'autre jour, il y a un biknit, il vient pour changer une carte d'identité. Alors Robert, il dit, parce que Robert, il déconne tout le temps. Alors Robert, il dit, hé, hey, tu me donneras l'adresse de ton coiffeur. On y a cassé la gueule, on s'est marré. Oh. Ah non, mais on fait gaffe, hein. On tape avec le plat de la main comme ça dans les côtes. Alors ça fait vachement mal, mais ça fait pas de traces. Ah non, parce qu'on n'a pas le droit aux traces. Parce que les mecs, quand ils ont des traces, ils, pareil, peuvent porter plainte. Marqué, faudrait qu'ils viennent au commissariat, hein, pour porter plainte. Je les plains, les mecs. Non, dans l'ensemble, ils viennent pas, on n'a pas à se plaindre. Alors après, on l'avait attaché à la grille, alors Robert a été chercher sa tondeuse, parce que Robert a une tondeuse. Mais ça, c'est à lui, hein, c'est pas fourni. Alors, l'autre, il a les mics. Non, il a pas coupé, parce qu'une fois, il y en avait un, il avait coupé les cheveux d'un biknit. Eh ben, il a eu un avertissement, hein. Ah non, mais on rigole pas avec ces trucs-là. Parce que, au bout de 30 avertissements, on peut avoir un blâme. Et au bout de 30 blâmes, on passe devant un conseil de discipline, on peut être dégradé. Robert, il est pas gradé, lui, alors. Eh, c'est un métier où on en voit quand même des drôles. Tiens, l'autre jour, j'étais de faction à une intersection affectée à la surveillance des usagers. En clair, je bulais un carrefour. Il arrive un mec qui tournait autour de moi avec un papelard, on aurait dit qu'il cherchait une rue ou quelque chose. Il n'osait pas s'adresser à moi, on aurait dit qu'il avait peur. Vous voyez, genre un type louche, un peu basané, vous voyez. Parce que nous, on nous apprend à reconnaître les mecs louches. Hein. Attention. Celui-là, si vous voulez, n'était pas franchement louche, mais était franchement basané. Hein. Alors, je disais rien, il s'approche, il tourne. Et puis alors, je sentais qu'il osait pas, et il venait, mais il y venait tout doucement, vous voyez, c'était le genre de mec patibulaire, tu vois, mais presque. Hein? Finalement, il s'amène et puis il me dit, pardon, monsieur agent, s'il vous plaît, excusez-moi, s'il vous plaît, est-ce qu'il s'il vous plaît, vous m'indiquez, celui-là, qu'il est le commissariat de police, plus proche, s'il vous plaît. Excusez-moi, parce que j'ai part de mon papier d'identité, je dois en faire une déclaration, s'il vous plaît, excusez-moi. Je me suis dit, toi, mon petit gars, t'as pas la conscience tranquille. J'ai dit, ouais, vous avez au papier. Il les avait pas, ils ont se l'emmené au commissariat. Oh.

L'Union nationale des combattants de Ferrières-en-Bray nous annonce leur thé dansant qui se déroulera le samedi 10 octobre à la salle polyvalente Maurice Anquetin. C'est Hervé Delohen à l'accordéon et Michel Richard à la trompette qui vous accompagneront sur cet après-midi dansant à partir de 14h jusqu'à 19h. L'entrée est à 12€ et vous réservez au 06 79 43 76 93. 06 79 43 76 93 pour ce thé dansant à Ferrières-en-Bray le samedi 10 octobre.

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1: 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L'entrée est à 30 euros pour les adultes et 20 pour les enfants jusqu'à 12 ans. C'est une soirée disco avec menu puisqu'une paella sera servie ce soir-là. Une soirée qui sera également animée d'un concours du plus beau déguisement. 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Venez danser, vous amuser et passer une inoubliable soirée le samedi 10 octobre à partir de 20h à Noailles pour cette soirée disco.

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Il sera animé par Anne Guimard et l'entrée est à 12 euros. Ça se déroule à la salle polyvalente de Noyers-Saint-Martin et vous pouvez désormais réserver au 06 89 04 69 48 06 89 04 69 48 pour ce thé dansant qui se déroulera le dimanche 11 octobre à Noyers-Saint-Martin.

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1: Un concours de belote est organisé à Villers-Saint-Sépulcre le dimanche 18 octobre à 14h. L'ouverture des portes a lieu à 13h et le début du concours à 14h. Pour la participation, il vous sera demandé 10€ par personne et les réservations se font au 06 46 05 09 65. 06 46 05 09 65 pour ce concours de belote à Villers-Saint-Sépulcre le dimanche 18 octobre à la salle Charlie Chaplin.

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Le prix d'entrée est de 12€. Vous pouvez dès à présent réserver auprès de Madame Guénin, la présidente, au 03 44 07 75 62 03. 44 07 75 62 ou auprès de la vice-présidente 07 61 41 48 76 pour participer au thé dansant du club de l'amitié de la Versine le dimanche 25 octobre.

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Le Festival des Arts de la Parole, Contes à Croquer, 4e édition, aura lieu à Beauvais du 2 au 4 octobre. 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La programmation sera disséminée dans plusieurs lieux culturels à Beauvais, la librairie de Beauvais L'Inventorium, le centre Georges Desmarquais, l'auditorium Rostropovitch. Festival Contes à Croquer à Beauvais du 2 au 4 octobre avec les associations Croque-Notes et Fin d'Histoire, Fin F-A-I.

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0: 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Rendez-vous à 10h30, place de la mairie pour le départ en car. L'inscription doit se faire au plus tard pour le 15 septembre, accompagné du règlement du repas à l'ordre du club de l'amitié. Pour plus d'informations, vous pouvez contacter le 06 14 04 01 57. 06 14 04 01 57 pour ce repas du 13 décembre au cabaret La Belle Époque à Bricménil avec le club de l'amitié de Laversine.
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On va danser au jardin du peintre André Van Beck, rue des Auges à Saint-Paul, avec un thé dansant qui vous est proposé le mardi 29 septembre, avec la présence sur scène de Rodrigue Ortiz de 14h à 18h. L'entrée est fixée à 14 euros et il vous est possible de vous renseigner au 06 07 70 77 69. 06 07 70 77 69. Attention, le nombre de places est limité à 125 danseurs pour ce thé dansant du mardi 29 septembre à Saint-Paul.

Le dimanche 4 octobre, à Villers-Saint-Sépulcre, aura lieu la brocante rose dans les rues du village. 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

La Confédération syndicale des familles de Liancourt-Beauvais nous annonce qu'elle tiendra un stand le dimanche 4 octobre de 10h à 18h lors de la fête de l'automne qui a lieu au parc floral rue Louis Aragon à Liancourt. Ce sera un moment de partage et de communication sur l'association. La fête de l'automne qui, par ailleurs, propose une bourse aux plantes, un marché local, de la restauration et des animations à l'initiative de la ville de Liancourt. Pour plus d'informations, vous pouvez appeler le 03 44 73 50 55. 03 44 73 50 55. À propos de la présence de la CSF durant la fête de l'automne à Liancourt le dimanche 4 octobre.

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l'association La Joie de Vivre de Chevrières nous annonce son prochain thé dansant qui aura lieu le dimanche 10 octobre à la salle des fêtes avec la présence sur scène de l'accordéoniste Patrick Tuillier. L'entrée est à 12 euros et cela commence à 14h30 jusqu'à 19h30 et les réservations peuvent se faire au 06 61 73 94 25 auprès d'Aline au 06 61 73 94 25 pour ce thé dansant à Chevrières avec La Joie de Vivre le dimanche 4 octobre. Bye.

Le club des collectionneurs du Clermontois nous annonce leur prochain week-end d'exposition qui aura lieu les samedis 3 et dimanche 4 octobre à Agnetz, à la salle du parc. Une exposition multicollection où 43 collectionneurs et collectionneuses présenteront une sélection de leurs trouvailles, qu'elles soient ludiques ou plus ciblées sur le patrimoine. Vous y trouverez des objets en étain, boîtes à pilules, pèse-lettres, animaux en laiton, joueurs de cartes, poupées thaïlandaises, maison Disney et même un Grogu Star Wars et bien d'autres choses encore. Pour la partie centrale, un thème sur les routes de la soie vous sera proposé avec une grande carte de l'Asie jusqu'aux portes de l'Europe qui indiquera les pays traversés par cette route, ainsi que des objets, foulards, soieries, costumes qui seront reliés à ces pays. L'exposition est libre et sera ouverte au public les samedis 3 et dimanche 4 octobre de 10h à 17h30. Exposition multicollection avec le club des collectionneurs du Clermont-Toi à Agnetz, samedi 3 et dimanche 4 octobre.

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1: 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C'est Hervé Delohen à l'accordéon et Michel Richard à la trompette qui vous accompagneront sur cet après-midi dansant à partir de 14h jusqu'à 19h. L'entrée est à 12€ et vous réservez au 06 79 43 76 93. 06 79 43 76 93 pour ce thé dansant à Ferrières-en-Bray le samedi 10 octobre.

Le comité des fêtes de Noailles organise sa soirée disco le samedi 10 octobre à partir de 20h à la salle Parisy-Fontaine à Noailles. L'entrée est à 30€ pour les adultes et 20€ pour les enfants jusqu'à 12 ans. C'est une soirée disco avec menu puisqu'une paella sera servie ce soir-là. Une soirée qui sera également animée d'un concours du plus beau déguisement. Renseignements et inscriptions au 07 67 21 72 75 07 67 21 72 75. Venez danser, vous amuser et passer une inoubliable soirée le samedi 10 octobre à partir de 20h à Noailles pour cette soirée disco.

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Oui, bonjour à toutes et à tous, comme tous les samedis, de 13h30 à 15h30, Marcel, en votre compagnie pour l'émission de chansons d'hier et d'aujourd'hui. Je tenais à vous remercier de votre fidélité à cette émission sur les 93 FM de Radio Mercure. Et nous allons remonter le temps agréablement avec ces chansons pendant ces 2 heures. Des chansons que l'on aime bien écouter, dont certaines, eh bien oui, ont toujours autant de succès.

Eh bien, on va commencer cette programmation avec Michel Sardou qui, lui, nous interprète tout simplement, mais oui, 1965.

Bien, alors là, c'est tout simplement Anne-Marie David que l'on va écouter avec « Tu te reconnaîtras ».

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0: Et bien après cela, c'est Serge Lameux avec les petites femmes de Pigalle.
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Voilà, donc maintenant c'est la force des femmes. Faut pas se fier, hein. Elles sont solides, les femmes. Eh bien, c'est avec Franck Michael.

Et voilà, on n'est pas surpris du tout. Bien 1000 colombes que je vous propose. Là, c'est avec Mireille Mathieu.

Eh bien là, c'est Enrico Macias que l'on va écouter. Alors, lui, il signale. Dès que je me réveille, oh, ben, je me doute qu'il doit chanter. Hein ?

Eh bien, là, c'est un petit morceau d'accordéon que je vous propose avec Aimable. C'est le Merle chante et le Merle acrobate.

Et voilà, donc maintenant, eh bien, je vais vous quitter, puisque j'ai un rendez-vous avec qui ? Avec Sacha Distel, bien sûr.

0: Et voilà pour Hop Diggity. Bien demain, je recommence. Oui, pourquoi pas. C'est avec Guy Béard.
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Bien, alors maintenant, c'est Colette Dorial que l'on va écouter avec tout simplement Cheveux fous et Lèvres roses.

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0: Eh bien là, c'est la Java de la Varenne, mais c'est avec Philippe Clé.
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Et voilà, donc pour cette Java, qu'est-ce qu'on va aller écouter maintenant? Un petit morceau musical, c'est la valse numéro 2, mais interprété par André Rieu.

0: Bien, alors là, on va se détendre un petit peu avec Claude Vanoni. Il parle des hommes célibataires.
1: Je m'adresserai plus particulièrement aux hommes. Aux hommes célibataires, parce que ceux qui sont mariés, les carottes sont cuites. L'heure est grave pour les hommes. Alerte! Alerte que je vous dis, la femme nous grignote. La femme prend de plus en plus du poil de la bête. Et rien qu'à voir ce qui se vend comme produit à épiler, t'as compris. Le monde tourne à l'envers. Oui. Les premiers hommes tiraient leurs femmes par les cheveux, maintenant les femmes nous mènent par le bout du nez. Alerte que je vous dis, la femme nous grignote. Vous verrez. La femme tient de plus en plus de place. Et ça, je m'en rends compte le matin quand je me réveille sur la descente de lit. Alerte! Elles veulent plus faire partie du sexe faible. Alors nous, comme on n'a pas toujours le sexe fort, on s'incline. Ça, tu me diras, une fois un certain âge, l'embonpoint est dans, le tambour avance, la baguette recule. Elles ne veulent plus de basse besogne. Elles veulent plus faire la vaisselle. Elles achètent des machines, il n'y a qu'à programmer. Eh bien, chez nous, la machine, c'est moi. Ma femme me programme en me bottant les fesses et de peur que je tombe en panne, elle me dit, si tu ne fais pas la vaisselle, je ne t'aiderai plus à faire la lessive. Et que ça brille. Nous, à la propre. Alerte que je vous dis, alerte. Les femmes nous grignotent. Le mâle gagne doucement pendant que le mâle perd sûrement. On les trouve partout maintenant. Avocates, docteuses, professeuses, ingénieuses. On n'en voit pas encore trop maçonne ni terrassière, mais ça viendra quand les Portugais seront partis. Pour vous dire jusqu'où que ça peut aller, elles peuvent s'engager dans l'armée. Oui, ça y est, c'est fait. Soldate, sergente, adjudante, bomber le torse, le petit doigt sur la couture de la jupe. La jupe est trop petite, rallonger les bras. Non, rallonge pas les bras. Ce que j'aurais voulu tomber dans un régiment comme ça, dis-tu, te rends compte que j'aurais pu tomber avec bébé? La connais, bébé? On est de la même classe, à un an près. Elle aurait été incorporée juste un an avant moi, elle aurait eu le temps de prendre un petit galon, caporal, caporal ordinaire, bouffite. Peut-être même qu'avec l'avancement qu'elle a, elle aurait pu être juteuse. Tu te rends compte, dis, je ferme les yeux, je m'y vois. Tu vois le genre? Tan tan tan tan tan tan tan tan tan tan.
2: Garde à vous. Allez, soyez gentils, garde à vous. C'est rigolo. Bon, allez, soyons sérieux. Vous, là, le petit Vosgien, approchez un peu. Oui, vous. Faut pas rougir comme ça quand on vous cause. Vous allez vous faire repérer par l'ennemi. Montrez-moi votre fusil. Mais il est tout rouillé. Vous devez pas vous en servir souvent. Faudra que je vous montre à l'astiquer. Bon, ben pour vous punir, vous viendrez balayer ma chambre ce soir et n'essayez pas de vous faire porter malade parce que j'irai moi-même prendre votre température.
1: Assez, assez, assez! Allons, enfants de la patrie, relevant la tête et attaquant baïonnette au canon s'il n'est pas déjà trop tard. Elles veulent nous ridiculiser, nous faire mourir. Elles veulent plus être femmes. C'est pas de notre faute à nous si elles sont femmes. Vous verrez, si ça continue, elles vont rouvrir les maisons closes. Et nous, on sera dedans. Qu'est-ce qu'on va devenir? Entraîneur? homme de petite vertu. Alors, mesdames, respectez la nature. Si ça continue, elles nous feront faire les enfants.
2: Oh non!
1: Vous voyez, vous, Polnareff enceinte à l'Olympia? Vous voyez Ivan Rebrov venir chanter entre deux tétés?
2: Il y en a peut-être qui vont pas détester ceux qui...
1: Mais nous, les hommes, les vrais, ceux qui ont du poil sous le ventre et du fumier sous les sabots, réagissons, remuons un peu, on n'est pas chez le photographe. Il n'y a qu'une chose qui peut nous sauver.
2: Oui, vous m'avez compris, vous, dans le fond, là-bas. C'est la tendresse. Soyons tendres, cajoleurs, amoureux à un diable. Samedi après la télé, c'est là que ça se tient.
1: Samedi dernier chez nous, c'était bien parti.
2: Elle était cajoleuse, mon.
1: Elle était partie là-bas, je sais pas où. De...
2: mon.
1: D'un coup, ses idées la reprennent, elle revient à la surface, elle me dit, tu te laisses aller. Puis je me suis rien salé du tout.
2: C'est pas un cornichon.
1: Alerte, messieurs, alerte, la femme nous grignote. Il est grand temps, ne nous laissons pas faire. Reprenons le dessus. Soyons tendres, amoureux, cajoleurs, mais fermes. Et ne nous laissons pas parler, les laissons pas parler, parce qu'il faut leur fermer la bouche, hein, avec nos mains. Puis si nos mains sont occupées, il nous restera la bouche. Ta bouche, alerte, alerte.
0: Entre parenthèses, sur scène, ça doit être rigolo à voir. Bien, malheureusement, il est à la retraite, notre ami Claude Vanoni. Qu'est-ce que je vous propose? Eh bien, mes jeunes années, c'est par les compagnons de la chanson.

Et voilà, donc maintenant c'est Edith Piaf que l'on va écouter avec tout simplement l'hymne à l'amour.

Et voilà, donc maintenant, c'est plus bleu que tes yeux. Plus bleu que tes yeux, c'est avec Charles Aznavour.

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1: Et bien maintenant, c'est Georgette Plana que l'on va écouter avec le titre « Où est-il donc ?»

Et voilà, donc maintenant un petit morceau d'accordéon, c'est comme un mouchoir de poche et c'est avec Fredo Gardoni.

Et voilà donc pour ce morceau d'accordéon. Maintenant, on revient à la chanson avec Patrice et Mario qui, eux, nous interprètent Grain de café.

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0: Paris Canaille que l'on va écouter, et c'est avec Catherine Sauvage.
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Et voilà, donc maintenant, c'est Luis Mariano que l'on va écouter avec tout simplement la valse mexicaine.

Voilà, donc là c'est Lise Gauthier que l'on écoute avec Souviens-toi de ce dimanche. Oui, faut surtout s'en souvenir.

Eh bien là, c'est Lucienne Delisle que nous allons écouter avec « Si tu viens danser dans mon village ». Oh, eh bien c'est parti.

Eh bien, on va terminer cette émission avec Jean Sorbier qui nous interprète. Bien sûr, les jardins nous attendent. Alors, le temps pour moi de vous le mettre en place, monsieur. C'est prêt, c'est parti.

0: Eh bien, l'émission touche à sa fin. Juste le temps pour moi de vous dire au revoir. Merci de m'avoir écouté et surtout de votre fidélité à cette émission. Je vous donne rendez-vous la semaine prochaine pour une nouvelle émission de chansons d'hier et d'aujourd'hui. Je vous laisse puisque vous allez retrouver dès maintenant un programme varié. Il me reste qu'à vous souhaiter une bonne semaine à toutes et à tous et une bonne écoute sur les 93 FM de Radio Mercure. Allez, au revoir.
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4: Je ne vous cache pas qu'un des moments préférés de la semaine, c'est quand je prépare Escapade en stéréo. Ce plaisir est renouvelé au moment de la diffusion des morceaux que je vous ai sélectionnés pour cette semaine. Salut, c'est Jean-Claude au micro. Aujourd'hui, eh bien, c'est le temps des voix. Une fois par mois, vous avez rendez-vous avec les orchestres accompagnés de voix humaines. Aujourd'hui, il y aura un peu des vocalises, mais également des paroles, principalement en anglais, il faut le dire. Et ce sera l'occasion pour nous de continuer à escalader la montagne de disques que l'on vous propose régulièrement sur cette antenne, avec notamment du Reconif et du Henry Mancini, entre autres. Il n'y aura pas que ça, mais pour commencer, directement les pieds dans le plat. Un premier titre avec Henry Mancini et ses chœurs. J'avais oublié également son accordéon, bien sûr. Just for Tonight. Une demi-heure de musique instrumentale chantée aujourd'hui. Escapade en stéréo le dimanche à 8h30, rediffusée le mardi à 14h. Un bon moment à l'écoute de nos programmes.

deux titres d'Henri Mancini pour entamer cette session d'escapade en stéréo. On vient d'écouter If I'd Better Be Tonight, qui n'est autre qu'une chanson composée en 1963 pour le film La Panthère Rose de Black Edwards. Il est vrai que c'est très rare que l'on cite le nom des chœurs qui accompagnent les œuvres d'Henri Mancini. Eh bien, il s'agit des Michael Sems Singers qui interprétaient cette bossa nova bien rythmée sur des paroles italiennes de Franco Migliacci et des paroles anglaises de Johnny Mercer. 1963, extrait de La Panthère Rose. Eh bien, on va rester avec Henri Mancini, on va rester avec le cinéma, on va rester également avec Black Edwards, le réalisateur, pour un film qui aurait pu être une comédie, mais qui malheureusement est loin d'en être une. Il y a Jack Lemmon dans le rôle principal aux côtés de Lee Remick. Ça se passe pas très bien entre eux, puisqu'il y a l'alcool entre les deux. Je ne vous en dis pas plus. Le titre du film, Le jour du vin et des roses. Mais c'est aussi l'occasion d'apprécier l'incomparable travail qu'a fait Henri Mancini pour harmoniser les chœurs dans ce film, Le jour du

Magnifique composition que ce titre du film Le jour du vin et des roses 1963. Henri Mancini à la composition et un énorme travail vocal sur ce thème, tout comme d'ailleurs le suivant qui est une chanson composée par Neil Secada en 1975, qui obtiendra d'ailleurs de nombreux prix. Ça s'appelle Lothair in the Rain. Eh bien, je vous la propose ici, interprétée par l'orchestre et les chœurs de Reconiff.

Laughter in the Rain, 1977, d'un titre de 75, non pas de Neil Sedaka, mais de Neil Sedaka, un grand chanteur crooner qui malheureusement nous a quitté cette année en février 2026. Et pour lui rendre hommage, avant de continuer ce programme avec quelques œuvres de Ray Conniff, je vous propose un medley de quelques chansons composées par Neil Sedaka qu'il avait enregistré lors d'une émission de télévision en 1992. Ça va vous rappeler quelques souvenirs pour certains en tout cas. Neil Sedaka.

Voilà, on finit avec Calendar Girl, un magnifique succès de Neil Sedaka, comme tous les autres, quelques-uns parmi les multiples succès qu'il avait composés dans les années 60, 70, 80. Et ici, c'était un enregistrement de 1992 pour la télévision américaine, un petit hommage que nous voulions faire quand même à ce crooner américain dans le cadre de cette émission consacrée aux voix dans Escapade en stéréo. Et puisque nous étions en public, restons-y avec cette fois-ci à nouveau l'orchestre de Ray Conniff pour une reprise d'un titre composé par John Kander sur des paroles de Fred Ebb en 1979 pour la comédie musicale et le film New York, New York, qui avait été chanté entre autres par Frank Sinatra, mais la version originale, on la doit à Liza Minnelli. Voici Ray Conniff et son orchestre. Oh,

À l'origine, un film, une comédie musicale, Martin Scorsese à la réalisation, New York, New York, avec Liza Minnelli, il y avait également Robert De Niro. Et puis on reste avec les comédies musicales, on reste avec Reconif, et toujours une chanson qui avait été également popularisée en 1972, toujours par Liza Minnelli, c'est Cabaret. Extrait de la comédie musicale de Bob Fosse.

Que ce soit le titre précédent et celui-là, donc Cabaret, ils ont tous les deux été composés par John Kander sur des paroles de Fred Ebb. Ici, c'était donc Ray Conniff qui enregistrait ça en 1967, donc bien avant la version très connue de Liza Minnelli, qui elle a enregistré en 1972 pour cette comédie musicale intitulée Cabaret. On reste avec l'orchestre et les chœurs de Ray Conniff. On profite de cette émission vocale pour vous diffuser non pas forcément des vocalises, mais des paroles. En voici un magnifique exemple avec Kisses Sweeter That Wine. Escapade en stéréo. 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

Kisses Sweeter Than Wine. C'était Reconif et sa formation. Un petit français et non des moindres, André Pop ici avec le titre Ophélia et la voix d'une choriste dont je n'ai aucune idée du nom. Mais c'est magnifique quand même. Et cet extrait de l'album 1972 intitulé Le cœur en fête.

Composition de Daniel Pop, et c'est André Pop qui interprétait ce Ophélia, composé en 1972 pour l'album Le cœur en fête.

Et pour terminer, un extrait d'un des albums, d'ailleurs le seul qu'ils aient fait, du groupe Catharsis. Ça s'appelle The Mask. Un morceau un petit peu tarte aux fleurs qui sonne très années 70 avec les chœurs de Catharsis pour terminer cette escapade. Merci à toutes et à tous. Retrouvez cette émission en podcast comme d'habitude grâce à l'application Mercuro Play. Salut à tous, salut à toutes.

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Hello, salut à toutes, salut à tous, mes hommages, mesdames et messieurs. Merci de choisir Radio Mercure pour passer un petit moment de jazz en notre compagnie, puisque c'est Shabada. Avec cette semaine, Jean-Claude qui a le plaisir de vous retrouver comme tous les 15 jours en alternance avec Sébastien qui lui vous présente son Shabada également le jeudi de 18 à 19h, rediffusé le samedi à partir de 16h, l'émission de jazz de votre radio locale. Une session de jazz qui est encore une fois bien remplie, où il y aura un petit peu de tout, quelques classiques et puis pourquoi pas du jazz lounge. On en aura un petit peu. Et puis de toute façon, j'ai pas envie de vous dire ce que vous allez découvrir, puisque le but c'est de le découvrir ensemble avec vous. C'est presque une émission improvisée que l'on vous propose aujourd'hui. Allez, une valeur sûre pour commencer, on est sûr de pas se planter. Voici Paul Desmond, Like Someone in Love.

Paul Desmond, qui savait tout aussi bien manier le saxophone alto que la clarinette. Ici, on venait d'écouter Like Someone in Love. Oh, ça c'est sympa aussi pour continuer cette session de Shabada. Le Summer Samba, interprété par Duke Ellington.

Summer Samba, Samba de Verão, c'était une composition de Duke Ellington qui date de 1965, mais ici remasterisée en 2002 avec un excellent son, comme vous avez pu vous en rendre compte à l'écoute de ce titre. Comme le titre suivant d'ailleurs, qui lui est de Thelonious Monk, le pianiste Thelonious Monk, mais ici on va peut-être justement mettre en valeur un autre instrument, c'est la trompette, puisqu'il s'agit de Conte Candoli que nous allons entendre dans le titre Consecutive Seconds de Thelonious Monk.

Tiens, une musique de film dans Shabada. Quoi d'étonnant, c'est Jean-Claude qui vous présente cette émission, donc un peu de musique de cinéma, ça ne fait jamais de mal. C'est une musique de Georges Delerue pour le film de Bertrand Blier sorti en 1976, Calmos, avec Jean-Pierre Marielle et Jean Rochefort qui souhaitent dans ce film s'éloigner des femmes et qui malheureusement sont pourchassés par elles. Jean Rochefort, Jean-Pierre Marielle, Bernard Blier, Brigitte Fossé, Claude Piéplu, Gérard Jugnot dans un de ses premiers rôles avec Sylvie Joly également, et cette musique de Slam Stewart, du moins le musicien Slam Stewart en 76 sur cette composition de Georges Delerue pour le film Calmos.

Des belles vocalises. Je ne connais pas le nom de cette chanteuse, pourtant elle a une belle voix. Sur une musique de Georges Delerue, il y avait dans un premier temps Slam Stewart qui entamait le morceau, qui était suivi du pianiste Maurice Vander pour cette musique composée par Delerue pour le film de Blier. Oui, oui. Et on reste avec les belles vocalises, mais pas que, puisque ça va chanter également en anglais, inspiré du Magicien d'Oz, Over the Rainbow, ici, avec cette magnifique session vocale du groupe Les Crusaders. C'est sur Mercure et c'est dans Shabada, bien sûr.

Ah oui, quand même, ça nous change un petit peu de la version de Judy Garland quand même, Over the Rainbow. Allez, on continue dans la coolitude avec un peu de jazz lounge, comme je vous l'avais promis. Une session qui se poursuit avec Gucci et Rafunk. Ça s'appelle What Should I Care, avec mon accent déplorable. Allez, ce qui compte, c'est la musique. Je me tais, je vous laisse écouter cette magnifique chanteuse.

Gucci et Rafunk, oui, on avait envie de vous passer ça aussi parce que il y a de tout dans Shabada, notamment ce duo formé en 2005 par Gucci qui nous vient d'Argentine et Rafunk qui nous vient d'Italie. Gucci et Rafunk qui ici nous interprétaient What Should I Care. On va remonter dans le temps en 1961 avec non pas la première mais peut-être la deuxième ou troisième version de ce titre qui s'appelle Night in Tunisia qui avait été composé en 1961 par Frank Paparelli, Dizzy Gillespie et John Hendricks. Je vous propose de l'écouter ici par la chanteuse Adali, Night in Tunisia en 1961.

Night in Tunisia, Adali. On change de rythme et d'instrument et de style. Et ça, c'est sur Shabada. Jazz électro, jazz lounge. Mirage of Deep avec Jazzanova Cocktail.

On reste dans le jazz lounge. Child Out, appelez ça comme vous voulez. En tout cas, c'est de la musique, c'est le principal. Voici Air Lee avec Walk Alone.

Walk Alone en 2017. C'était Hairly. Smooth Jazz. Jazz Lounge sur Radio Mercure et à présent Ocean Drive, South Beach. C'est Lenny McDowell sur Radio Mercure et c'est dans Shabada.

Ocean Drive South Beach. Ouh là là, c'était Lenny McDowell sur Mercure dans Shabada. Et à présent, après du jazz smooth, nettement teinté de lounge, retour au jazz fusion à présent. Ouh là, ça c'est un groupe français. Un titre de 1989, l'album s'appelle Un peu plus à l'ouest. On écoute ce titre du groupe Trifon, un groupe de jazz dont le nom et prénom est un hommage à un personnage de BD bien connu. Vous avez deviné qu'il s'agissait de Tournesol, Trifon Tournesol. Ils nous viennent de Rhône-Alpes et c'est formidable, écoutez ça plutôt. Ça déménage.

Ça, c'était du jazz, jazz fusion. Et oui, vous êtes bien à l'écoute de Radio Mercure, contrairement à ce que vous pourriez croire, c'est vraiment du jazz. Jazz Fusion, également sur la doyenne des radios locales, de la musique sans publicité, avec de temps en temps un animateur qui vous annonce quand même les titres. Et cette session de Tchabada qui se termine tout doucement, avec un bon titre quand même, tant qu'à faire. La Bella avec Five Seasons. Ou c'est plutôt Five Seasons qui nous interprète La Bella.

Sympathique cette petite bossa samba pour terminer ce Shabada avec Jean-Claude, Five Seasons, qui nous interprétait La Bella. Voilà, c'est ainsi que se termine cette émission. Je vous retrouve dans 15 jours pour d'autres musiques de jazz, smooth, cool, funk et autres. La semaine prochaine, ce sera au tour de Sébastien de vous enivrer de musique. Toutes les semaines, le jeudi de 18h à 19h, rediffusé le samedi à 16h, Shabada, et également sur l'application gratuite Radio Mercure. Les podcasts sont toujours disponibles de toutes les émissions.

0: Bonjour les cowgirls et les cowboys, bienvenue dans Country Road, dans mon ranch Radio Mercure à 93 FM. Patrick H2 pour vous accompagner à travers les plaines de l'Ouest. Aujourd'hui, c'est une mission hommage à Dolly Parton qui nous a quitté le 25 août 2026. Nous retracerons sa carrière. Nous irons dans la ville de Sevierville, où elle est née. Et nous écouterons bien sûr Dolly Parton tout au long de cette émission. Ses plus grands tubes, et on va commencer avec Jolene de Dolly Parton. Hommage à Dolly Parton dans Country Road.
1: Jolene.

Dolly Parton avec Jolene, et puis nous allons entendre 9 to 5, qui est tiré du film d'une comédie sortie en 1980, réalisée par Colin Higgins, et le film met en vedette Dolly Parton bien sûr, Jane Fonda et Lily Tomlin.

9 to 5 de Dolly Parton, c'était un hymne sur le monde du travail. Et puis Jolene, juste avant, en 1973, son titre le plus emblématique, repris dans le monde entier. Et puis là, une reprise qui a été faite par Whitney Houston, mais l'original c'est Dolly Parton, I Will Always Love You. Country Road en hommage à Dolly Parton.

Dolly Parton, I'll Always Love You. Dolly Rebecca Parton est née le 19 janvier 1946 dans une cabane très pauvre et isolée des Great Smoky Mountains de Tennessee. Quatrième d'une fratrie de 12 enfants, elle développe très tôt une passion dévorante pour la musique à l'église et à la radio locale. Munie d'une guitare de fortune et d'une ambition débordante, la jeune fille s'installe à Nashville dès le lendemain de l'obtention de son diplôme de fin d'études secondaires en 1964. Sa rencontre cruciale avec Porter Wagoner en 1967 propulse sa voix cristalline sur le devant de la scène country nationale grâce à des duos mémorables. Devenue rapidement une autrice-compositrice prolifique et indépendante, elle enchaîne les succès planétaires en solo au cours des années 1970. Des chefs-d'œuvre incontournables comme Jolene qu'on vient d'écouter et l'émouvant I Will Always Love You assoit définitivement son immense talent d'écriture. Sa signature visuelle excentrique faite de perruques blondes, volumineuses, de talons hauts et de strass dessine un personnage haut en couleur, adoré du public. Elle aimait mettre des perruques blondes pour se moquer un peu des... Vous savez, des blondes, on dit beaucoup d'histoires sur elle. Eh bien, elle en fait une chanson parodique montrant que les blondes n'étaient pas si bêtes que ça. Dumble Blonde.

Dame blonde, Dolly Parton, pour montrer que les blondes sont aussi intelligentes et raffinées. Et voici Coat of Many Colors.

Coat of Many Colors, Dolly Parton. Cette chanson est une autobiographie de Dolly Parton et aussi on va aller dans sa ville natale, Sevierville, nichée au pied des Great Smoky Mountains. Petite et chaleureuse, elle reflète l'Amérique rurale avec ses maisons en bois et ses paysages verdoyants. C'est ici que Dolly Parton a grandi, inspirée par la musique et la vie simple des montagnes. La ville rend hommage à son icône avec une statue et de nombreux souvenirs de sa carrière. Sevierville incarne les racines profondes de la musique country. Et Sevierville, eh bien, c'est dans le Tennessee. Et Dolly Parton a consacré une chanson à cet état. My Tennessee Mountain Home, Dolly Parton.

Dolly Parton aimait son Tennessee, My Tennessee Mountain Home, et puis elle a fait une deuxième chanson qui s'appelle Tennessee Homesake Blues. Country Road, hommage à Dolly Parton. Yeah.

Tennessee Homicide Blues de Dolly Parton. Et puis pour finir, la vie de cette grande légende de la country qui est Dolly Parton. Icône culturelle mondiale, elle s'est éteinte le 25 août 2026 à l'âge de 80 ans à Nashville, emportée par un cancer. Entre-temps, sa carrière s'était transformée en un véritable empire commercial et cinématographique majeur, marqué par des rôles phares à Hollywood. Elle triomphe notamment au cinéma dans le film culte 9-2-5 en 1980 et gagne d'innombrables récompenses prestigieuses. Parallèlement à sa musique, elle bâtit le célèbre parc à thème d'Hollywood dans sa région natale pour stimuler l'économie locale. Sans enfant, elle consacre une immense partie de sa fortune aux autres, notamment à travers sa fondation Imagination Library. Ce programme philanthropique distribue plus de 300 millions de livres gratuits aux jeunes enfants à travers la planète. Mariée pendant près de 60 ans à Carl Dean, elle laisse derrière elle un répertoire de 3000 chansons. Une œuvre secrète, scellée dans une boîte en bois, attend même ses admirateurs pour l'année 2046. Je voulais finir cette émission hommage à Dolly Parton avec un trio Dolly Parton, Linda Ronstadt et Emmylou Harris, parce qu'elle aimait bien les collaborations féminines. To know him is to love him.

Dolly Parton, Linda Ronstadt et Emilio Harris pour lui rendre hommage. Vous étiez dans Country Road avec Patrick H2. Country Road, c'est tous les samedis de 17h à 17h30 et le mardi en rediffusion de 15h à 15h30. Nous reviendrons plus classique la semaine prochaine, mais là nous étions dans une émission dédiée à Dolly Parton pour lui rendre hommage. Je vous dis à la semaine prochaine.

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tous les amis, DJ Alix au platine pour le Mercure Show 2000, votre émission musicale qui retrace toutes les musiques entre 2000 et aujourd'hui. Et pour ce tout nouveau numéro, les amis, on va s'attaquer à des morceaux qu'on a tous oubliés et qu'on a tous au moins une fois entendus dans notre vie, que ce soit en voiture, à l'école, au collège ou même au lycée. Il y a des chansons qui ont bercé notre enfance, notre adolescence et qu'on a tous envie de réécouter à un moment ou à un autre. Et on va commencer tout de suite en 2011 avec un morceau qui avait absolument envahi les radios et les soirées. Je parle bien évidemment de Balada de Gustavo Lima. Le chanteur brésilien s'impose avec ce titre issu de son album live Gustavo Lima et Você. Et musicalement, on est dans le sertanejo. Alors c'est un style de musique populaire brésilienne, malgré ici des sonorités pop et festives, donc un bon mix pour bien commencer cette émission. Et Balada est le premier grand succès international de Gustavo Lima, et forcément impossible de parler du morceau sans parler de son fameux refrain, devenu quasiment plus célèbre que le titre lui-même. Le morceau va notamment permettre à Gustavo Lima de se faire connaître bien au-delà du Brésil. Allez, tout de suite, Gustavo Lima, Balada, sur les ondes de Radio Mercure.

0: C'était Gustavo Lima, les amis, et on va rester au Brésil, et notamment aussi en 2011 avec Michel Tello et son énorme tube Esse Un Te Pego. Le morceau mélange sertanejo et pop et va devenir l'un des tubes internationaux incontournables du début des années 2010. Mais l'anecdote la plus drôle concerne le football, puisque le morceau explose notamment après que plusieurs footballeurs commencent à reprendre la chorégraphie, notamment Cristiano Ronaldo après avoir marqué avec le Real Madrid. Et résultat, le titre se retrouve numéro 1 dans plus de 20 pays et devient même l'un des singles les plus vendus au monde en 2012 avec plus de 7 millions d'exemplaires cette année-là. Allez, tout de suite, Michel Tello et son énorme tube Esse Un Te Pego sur les ondes de Radio Mercure.
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Michel Tello avec son titre Ese un te pego, les amis, toujours sur le 93 FM de Radio Mercure. Et on va complètement changer d'ambiance, les amis, avec Magic, un groupe canadien emmené par le chanteur Nasri Etwe. Leur premier single Rude sort d'abord en 2013 avant d'être véritablement lancé à l'international en 2014. Ce titre mélange pop, reggae et rock et figure dans leur premier album, donc Kill the Magic. Et l'histoire racontée dans la chanson est plutôt simple, puisque le chanteur demande au père de sa copine s'il peut l'épouser et le père lui répond non, d'où cette fameuse phrase Why you gotta be so round, et le morceau devient un énorme succès, notamment aux États-Unis où il atteint la première place du Billboard Hot 100, ce qui était plutôt pas mal pour le premier single d'un groupe qui était encore quasiment inconnu quelques mois auparavant. Allez tout de suite Magic avec leur titre Rad sur les ondes de Radio Mercure.

C'était Magic avec leur titre Run, les amis, toujours sur 93 FM de Radio Mercure. Et cette fois-ci, les amis, pour continuer ce Mercure Show 2000 spécial musique oubliée, mais je pense qu'on a déjà tous entendu au moins une fois dans notre vie, on va prendre la direction du Royaume-Uni avec Clean Bandit et Jess Glynn pour le titre Razor Beast, sorti en 2014 sur l'album New Eyes. Le morceau mélange électropop, dance et musique classique, avec notamment les influences des violons qui font la particularité du groupe. Et justement, Clean Bandit n'est pas un groupe électronique comme les autres, puisque ses membres ont une formation musicale classique, et cette combinaison entre instrumental classique et musique électronique est devenue leur marque de fabrique. Et le succès est loin d'être oublié par les cérémonies, puisqu'en 2015, Razor Beast remporte le Grammy Awards des meilleurs enregistrements dance, une belle récompense pour un morceau qui avait déjà cartonné dans les classements internationaux l'année précédente. Allez, tout de suite, Clean Bandit et Jess Glynn, Razor Beast sur les ondes de Radio Mercure dans le Mercure Show 2000.

Des Clean Bandy et James Clean, les amis, sur les ondes de Radio Mercure, le 93 FM, dans le Mercure Show 2000, votre émission musicale qui retrace toutes les musiques entre 2000 et aujourd'hui. Et pour continuer ce tout nouveau numéro, on revient en France avec Black M et son titre Sur ma route, sorti en 2014 sur son premier album solo Les yeux plus gros que le monde. Le morceau mélange rap, pop et sonorité très dansante et devient rapidement l'un des plus gros succès de l'album. Mais c'est surtout son clip qui mérite qu'on s'y attarde, puisque Black M rend hommage au cinéma en transformant plusieurs personnages célèbres. On y retrouve notamment le Joker, Charlie Chaplin, Mohamed Ali, Albator ou encore Frodon du Seigneur des Anneaux. Le clip lui a d'ailleurs valu le prix du meilleur clip de l'année aux Trace Urban Music Awards de 2014, et quelques années plus tard, on peut dire que le morceau reste l'un des titres les plus reconnaissables de sa carrière solo. Tout de suite, Black M sur ma route sur les ondes de Radio Mercure.

C'était Black M et son titre Sur ma route, les amis. On continue ce Mercure Show 2000, toujours en France, puisqu'on est avec Kenji Girac et son titre Conmigo, sorti en 2015, et extrait de son premier album Kenji. Comme souvent chez Kenji, le morceau mélange français et quelques passages en espagnol, avec une ambiance pop et gypsy qui correspond parfaitement à son univers. Et ce morceau arrive alors que Kenji est devenu un véritable phénomène après sa victoire dans The Voice. Conmigo va à son tour rencontrer un gros succès en France. La preuve puisqu'en 2015, le titre remporte au Energy Music Award le prix de la chanson française de l'année. Allez tout de suite, Conmigo de Kenji Girac sur les ondes de Radio Mercure, les amis, pour continuer ce Mercure Show 2000.

C'était Kenji Girac et son titre Con Migo, les amis, toujours sur 93 FM de Radio Mercure. Et on enchaîne ces Mercure 2000 en partant pour l'année 2016, puisqu'on est avec David Guetta et la chanteuse suédoise Zara Larsson pour le titre This One For You, sorti le 13 mai 2016. Le morceau est une production électro pensée spécialement pour un événement que tout le monde avait en tête à ce moment-là, c'est à savoir l'Euro 2016 organisé en France. Et l'anecdote est assez incroyable puisque David Guetta avait lancé une application permettant aux supporters du monde entier d'enregistrer leur voix. Résultat, plus d'un million de fans ont participé et leurs voix ont été intégrées au morceau. Il ne s'agit donc pas simplement d'un featuring entre Guetta et Zara Larsson, car des supporters du monde entier chantent également sur le titre. Le morceau accompagne tout l'Euro, notamment des cérémonies d'ouverture et de clôture au Stade de France. Et en France, il rencontre un énorme succès puisqu'il est certifié single de diamant en moins d'un an. Alors forcément impossible de l'entendre sans repenser à l'été 2016 et à cet Euro remporté par le Portugal. Tout de suite, Zara Larsson et David Guetta, This One For You, sur les ondes de Radio Mercure.

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C'était Zara Larsson et David Guetta, les amis, toujours sur 93 FM de Radio Mercure avec le titre This One For You. Et on reste en 2016 puisqu'on est avec l'artiste et son quatrième album studio Clandestino, sur lequel on retrouve Chocolat en collaboration avec la chanteuse Ava Imani. Le morceau mélange rap français, pop et sonorités très dansantes. La production est signée Jorafa et le single sort officiellement en février 2017. Mais derrière son côté très fictif, Chocolat porte un message beaucoup plus sérieux. L'artiste a expliqué avoir imaginé le morceau comme un hommage aux femmes noires tout en dénonçant le racisme. Le titre devient rapidement un énorme succès en France et reste classé pendant plus d'un an. Et côté récompense, difficile de faire mieux puisque Chocolat est certifié single de diamant en France par la SNEP, qui n'est autre que le Syndicat National de l'Édition Photographique depuis 1922. Alors tout de suite, on écoute Chocolat de l'artiste et de Ava Imani tout de suite sur les ondes de Radio Mercure.

Chocolat et Ava Limani, les amis, sur les 93 FM de Radio Mercure. C'était le dernier titre de cette émission, les amis. Merci à tous pour votre fidélité. Je vous retrouve samedi dans 2 semaines pour un tout nouveau numéro du Mercure Show 2000. En attendant, vous pouvez désormais retrouver cette diffusion en podcast sur l'application Mercure Play et ainsi qu'en rediffusion jeudi prochain à 20h. En attendant, je vous souhaite un excellent week-end, les amis, et une très bonne écoute sur le 93 FM de Radio Mercure.

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0: Bonsoir à toutes, bonsoir à tous et bienvenue dans l'émission Nos Années Disco Funk sur Radio Mercure 93 FM en compagnie de Philippe. Avec moi à la technique aujourd'hui c'est JC. Salut JC, comment tu vas ?
1: Bonsoir Philippe, bonsoir à toutes et à tous. Très heureux de pouvoir réentendre ton générique sur les antennes de Radio Mercure.
0: Eh oui,
1: et je crois qu'il y a quelques auditeurs, voire même des auditrices, qui sont très impatients et impatientes de te retrouver derrière le micro.
0: J'ai entendu dire. C'est parti pour la première de la saison. On commence tout de suite avec le groupe Delegation et le titre Darling I Think About You de 1979. Alors ce groupe est composé de Ricky Bailey, Len Collet, Roddy Harris, Ray Patterson, Bruce Dunbar et Cathy Bryant. Ce groupe connaît le succès entre 1976 et 1982 avec ses trois principaux titres qui sont de 79 avec You and I, Earthquake No. 9 et ce titre que l'on va écouter maintenant, Darling, I Think About You.

C'était Delegation avec Darling I Think About You de 1979. Et on continue avec le groupe Imagination et le titre Just an Illusion de 1982. Ce groupe est composé de Lee Jones, Ashley Ingram et Errol Kennedy. Le nom du groupe est tiré du titre Imagine de John Lennon. Actif de 80 à 92, les principaux succès datent entre 80 et 83, avec notamment Body Talk, Flashback, So Good So Right, Music and Lights, Change et ce titre que l'on va écouter maintenant de 1982, Just an Illusion.

Vous êtes toujours sur Radio Mercure, 93 FM dans nos années disco funk. Et à l'instant, c'était Imagination avec Justin Illusion de 1982. Et tout de suite, on va écouter Cool and the Gang et le titre Get Down on It de 1981. Ce groupe est composé de Robert Coolbell et Ronald Bell, les fondateurs en 1964, Michael Ray, Clifford Adams, James Taylor, le chanteur emblématique. Les principaux titres de ce groupe sont Ladies Night, Celebration, Let's Go Dancing, Joanna, Cherish, Fresh, mais tout de suite c'est Get Down on It.

C'était Cool and the Gang avec le titre Get Down on It de 1981. Et on continue tout de suite avec un immense chanteur, c'est Oliver Sheetham et le titre Get Down Saturday Night. Ce chanteur nous a malheureusement quittés le 29 novembre 2013 à l'âge de 65 ans avec un énorme succès qui a fait le tour du monde. Et ce titre date de 1983, Get Down Saturday Night.

Get Down Saturday Night. Saturday Night, c'était Oliver Sheetham avec Get Down Saturday Night de 1983 sur Radio Mercure 93 FM. On continue avec un groupe mythique, c'est le groupe In Deep et le titre Last Night Did You Save My Life de 1982. Ce groupe a été actif de 1982 à 1984 et comptait parmi ses membres Reggie Thompson, Michael Cleveland et la magnifique Rajan McGuire. Leurs principaux titres sont Buffalo Bill, When Boys Talk et le plus connu celui-ci c'est Last Night Did You Save My Life.

C'était Hindeep avec le titre Last Night DJ Save My Life de 1982. Et on continue avec une légende, c'est monsieur Mel Brooks et le titre It's Good to Be the King de 1981. Alors Mel Brooks, il est réalisateur, acteur, scénariste, producteur et compositeur de musique. En 1980, il nous sort It's Good to Be the King. Et il faut savoir que ce monsieur a fêté tout simplement ses 100 ans ce 28 juin 2026. Donc bon anniversaire pour ses 100 ans. Et on va tout de suite écouter It's Good to Be the King avec en introduction la Marseillaise.

La la, oh yes, it's good to be the king. C'était Mel Brooks, 1981. It's good to be the king. Toujours sur Radio Mercure 93 FM, dans nos années disco funk en compagnie de Philippe. Et on continue tout de suite avec Jocelyn Brown et le titre Somebody Else's Guy de 1984. Alors Jocelyn Brown, elle est née en novembre 1950 et c'est certainement l'une des voix les plus puissantes de la funk. Elle nous sort un tube planétaire en 1984, Somebody Else's Guy.

À l'instant, c'était Jocelyn Brown avec le titre Somebody Else's Guy de 1984. Et on part dans le courant New Wave avec le titre Tainted Love de 1981 du groupe Soft Cell. Alors le groupe Soft Cell a été actif de 1977 à 1984. Il est issu du courant New Wave, comme je vous l'ai dit précédemment. Et les deux principaux membres de ce groupe sont Mark Almond et Dave Ball, qui nous a malheureusement quittés en 2025. Tout de suite, Soft Cell, Tainted Love.

0: les années disco-funk avec Philippe, et également les années new wave.
1: Exactement, c'est tout ce qui touche les années 70-80.
0: Avec en plus une édition maxi 45 tours de ce super succès de Soft Cell. Ça peut durer 3 heures comme ça.
1: Effectivement, mon cher JC, c'était Soft Cell avec Tainted Love sur Radio Mercure 93 FM. Et on continue avec le groupe Les Pointer Sisters et le titre I'm So Excited de 1982. Les Pointer Sisters, c'est un groupe vocal féminin américain originaire de Oakland en Californie. Ce groupe a reçu 3 Grammy Awards et s'est même vu décerner en 1994 une étoile au Hollywood Walk of Fame. Tout de suite, The Pointer Sisters, I'm So Excited.

C'était les Pointer Sisters avec I'm So Exciting de 1982. On continue avec le groupe Unique et le titre What I Got Is What You Need de 1983. Alors Unique, c'était un groupe musical new-yorkais de post-disco. Le groupe était composé de Dimps, G. Smith et Daryl K. Henry. Ce titre, c'est What I Got Is What You Need, 1983, et le groupe s'appelle Unique.

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Traduction de What I Got Is What You Need de 1983. Et c'était le groupe Unique. On arrive au 11e titre de cette émission avec le groupe Secret Weapon et le titre Must Be The Music de 1982. Alors Secret Weapon était un groupe de musique post-disco basé à New York et formé par Jerome Priesters. Le principal succès est celui-ci, Must Be The Music de 1982.

C'était le groupe Secret Weapon avec le titre Must Be The Music de 1982. Et on arrive au dernier titre de cette émission, les amis, c'est David Christie et le titre Saddle Up de 1982. David Christie, de son vrai nom Jack Pépineau, est un chanteur français né le 1er janvier 1948 à Tarare. Il est décédé le 11 mai 1997 à Cap-Breton. Il a notamment composé « I Love to Love » pour Tina Charles en 1975.

Alors, il faut savoir, les amis, que Sadelope, en anglais, ça veut dire Ancel en français. Et la chanson, c'est pas Sagalope, mais Sadelope. Donc, Sagalope, Ancel, donc ça correspond aussi tout simplement. Voilà, c'était la fin de l'émission sur ce petit ton d'humour. Je vous donne rendez-vous pour la rediffusion mercredi à 17h sur le 93FM, mais également sur radiomercure.fr. Et tout de suite après cette émission, vous pouvez nous réécouter en podcast. Voilà, je vous souhaite une bonne soirée et je vous dis à bientôt sur les ondes de Radio Mercure.

Et on va démarrer cette émission avec les Jackson 5 et Shake Your Body. Et bien sûr, Michael au micro. Bonne soirée à vous tous.

les Jackson 5 avec Shake Your Body de leur album Destiny en 1978. Et puis là, un petit écart, hein, pas un grand, un petit écart pour aller en 1983 retrouver George Duke avec son Reach Out. Ah, on commence cette émission tranquille, comme si on était en discothèque. T'es dans Dancefloor avec Patrick H2 sur Radio Mercure 93 FM, mais c'est mieux en streaming sur Mercure Play.

Ah, t'es bien dans Dance Floor, oui, avec Reach Out et George Duke. Et puis là, on va avoir une petite nouveauté, Armin van Buuren et Sacha. Everlasting. Alors, c'est tout doux pendant une minute et après, ça bouge à fond.

0: Et je vous demande pourquoi on est là dans Dance Floor.
1: Pour écouter Bronski Beats et son Why.
0: C'est sur Radio Mercure avec Patrick H2. Ça va danser.

vous l'avez bien reconnu, c'est Jimmy Somerville dans le groupe Bronski Beat avec Y. Ça, c'est son premier groupe de 1983 à 1985. Ensuite, il a créé le groupe Les Communards de 85 à 88. Et il a fini par une carrière solo depuis 1989. Et puisqu'on est dans les collaborations, eh bien, on va avoir Phil Collins et Philip Bailey. Easy Lover, le batteur-chanteur de Genesis, Phil Collins, avec Phil Bailey, le chanteur d'Earth, Wind & Fire.

Crazy Lover, Phil Collins et Philippe Belair en 1983, et puis de 83 à 87, eh ben, y a pas beaucoup d'années. Hein. Et voici surgir dans ces années 87, Kylie Minogue. 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

si tu dansais déjà en 1987 sur Kylie Minogue, et bah t'as forcément dansé aussi sur Midnight Oil. Ah oui, toujours 87. Beds Are Burning.

Ah, tu t'apprêtes à sortir en discothèque ou en soirée? Eh ben, il faut que tu t'ambiances un petit peu, il faut que tu t'entraînes un petit peu, parce que l'échauffement, c'est très important, et Dancefloor est là pour toi. Et puis, de 87 à 1988, il n'y a qu'un pas avec Mylène Farmer. Pourvu qu'elle soit douce. Le clip dure 18 minutes, n'est-ce pas? Et les paroles, bah, y a toujours un double sens. T'es dans Dancefloor avec Patrick H2 sur Radio Mercure 93 FM. Attention!

Ah, pourvu qu'elle soit douce, Mylène Farmer sur Radio Mercure dans Dance Floor. Et puis, on va aller en 2026 avec une nouveauté Radio Mercure, Moving to the Sun et le nouveau Agarlam.

Ah, t'étais avec Trinix et Marie Froès avec Veil Tim Bora. Et juste avant, c'était A Girl avec Moving to the Sun. Et voici Monsieur White, Barry White. Retour à la funk avec Change. T'es dans Dance Floor avec Patrick H2 et c'est sur Radio Mercure. Allez, tu danses, danses.

Ah, le grand Barry White dans Dance Floor, bah oui, il ne pouvait être qu'ici avec Change, un titre qui fait partie de l'album qui s'appelle tout simplement Change.

0: Et c'est Development People Every Day. Ils ont repris un titre de Sly and the Family Stone de 1969, Every Day People. Bah oui, ils l'ont mis dans l'autre sens et puis ça a fait un tube. Et puis vous avez fait oh, et vous avez fait say yeah. Et bah vous allez continuer à faire say yeah puisque voici une nouveauté DVBBS avec say yeah. Nouveauté Radio Mercure. C'est dans Dance Floor. Avec Patrick H2.
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Ah, une nouveauté Radio Mercure, DVBBS avec Seyer et puis avec Amira Eldin en feat. Et puis on finir cette émission tranquillement, paisiblement, pour vous reprendre vos esprits avec Alphaville et Big in Japan 1980. Eh ben oui. Ah, t'es prêt à sortir, tu t'es habillé, c'est impeccable, les habits de lumière. Finir avec Luther Vandross, Never Too Much.

Dance Floor, c'est tous les vendredis de 20h à 21h et le samedi de 21h à 22h en rediffusion. Dance Floor, l'émission qui fait bouger ton week-end. Si ce soir tu sors, c'est Sam qui conduit, il vous emmène, il vous ramène, les parents sont contents, il vous retrouve affalé dans le lit demain matin, mais vivant. Faites les foufous, faites tout ce que vous voulez, mais vous rentrez sain et sauf. Je vous souhaite une bonne soirée, je vous dis à la semaine prochaine, bye bye.

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